0: Notre-Musique à Le Vaisseau.
1: Le passager assiste-moi.
0: La nuit est tombée dans le...